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2: 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Les exposants professionnels et amateurs vous donnent rendez-vous dans le centre-bourg de Murol. Avant de vous déplacer, pensez à vérifier les horaires et les conditions d'accès sur sancyfm.fr. 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
3: Envie d'une sortie dans le massif ? Direction le Mont d'Or, à partir du 4 juin 2026 pour la brocante. Que vous soyez habitant, visiteur, en famille ou entre amis, c'est une belle idée pour vivre le territoire autrement.

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2: 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Découvrez la foire traditionnelle de Brion à Compin. Un événement qui célèbre traditions et folklore, une expérience authentique et locale. Venez nombreux. Une information locale à retrouver avec les détails pratiques sur sensifm.fr. Sensifm vous accompagne dans vos sorties sur tout le territoire.
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2: C'est lundi 20 juillet sur le massif du 106. Le soleil est bien présent avec une ambiance fraîche au lever du jour. Les températures passent de 9 à 14 degrés selon les secteurs. Le vent secteur nord-ouest restera faible autour de 5 km/h. Au fil de la journée, les conditions resteront fraîches et lumineuses avec 22 degrés en fin de matinée puis 26 degrés cet après-midi. Le vent deviendra un peu plus sensible en fin de journée avec quelques rafales proches des 20 à 30 km/h. Mardi et mercredi garderont un temps ensoleillé mais avec des températures un peu plus modérées. Voilà pour la météo. 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
2: C'est lundi 20 juillet sur le massif du Sensi. Le soleil est bien présent avec une ambiance fraîche au lever du jour. Les températures passent de 9 à 14 degrés selon les secteurs. Le vent secteur nord-ouest restera faible autour de 5 km/h. Au fil de la journée, les conditions resteront fraîches et lumineuses avec 22 degrés en fin de matinée puis 26 degrés cet après-midi. Le vent deviendra un peu plus sensible en fin de journée avec quelques rafales proches des 20 à 30 km/h. Mardi et mercredi garderont un temps soleillé mais avec des températures un peu plus modérées. Voilà pour la météo. 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
1: La météo.
2: Ce lundi 20 juillet sur le massif du Sancy, le soleil est bien présent avec une ambiance fraîche au lever du jour. Les températures passent de 9 à 14 degrés selon les secteurs. Le vent secteur nord-ouest restera faible autour de 5 km/h. Au fil de la journée, les conditions resteront fraîches et lumineuses avec 22 degrés en fin de matinée puis 26 degrés cet après-midi. Le vent deviendra un peu plus sensible en fin de journée avec quelques rafales proches des 20 à 30 km/h. Mardi et mercredi garderont un temps ensoleillé mais avec des températures un peu plus modérées. Voilà pour la météo. 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
1: Bonjour Stéphane.
2: Bonjour.
1: Bon, aujourd'hui on va parler culture avec la saison culturelle Bestival. Qu'est-ce qu'il y a de beau programme pour ce mois de juillet?
2: Alors, Bestival, c'est une programmation de saison culturelle qui varie un peu tous les styles, avec du théâtre de rue, du spectacle jeune public, du concert. Et on débute la saison culturelle par un gros festival, le festival Loi et Patrimoine, un festival qui est mis en place par le conseil départemental en collaboration avec la communauté de communes du Massif du Sancy et la mairie de Besse. Donc c'est un festival d'art vocal qui met en valeur le petit patrimoine, également les sites architecturaux, les espaces naturels sensibles comme le lac Pavin par exemple. Donc nous on l'accueille le samedi 4 juillet en débutant à partir de 11h le matin déjà, avec les artistes qui vont faire une démonstration de leur instrument au lac Pavin. Ensuite, on continue à 13h30 avec une balade accompagnée, organisée par le PNR des Volcans d'Auvergne, ouvert à tous à partir de 8 ans. Ensuite, à partir de 17h, sur le plateau du lac Pavin, sur l'esplanade exactement, à 17h, on aura un palabre scientifique avec Christian Amblard, qui est le directeur de recherche honoraire en hydrologie et biodiversité microbienne au CNRS. Sur l'esplanade du lac Pavin à partir de 17h, d'une durée d'une heure. Ensuite, on montera au plateau de Vassivière avec Pascal Chapeau, qui nous fera une visite guidée du plateau. C'est une guide conférencière. Visite qui nous parlera un petit peu du patrimoine, des légendes du plateau de Vassivière. Après la partie un petit peu dégustative, à partir de 19h30 à la chapelle de Vassivière, des dégustations de produits régionaux. Pour ensuite terminer ce festival Loi et Patrimoine à 20h30 avec le grand concert à la chapelle de Vassivière avec au programme musique traditionnelle du monde, spectacle qui s'appelle Orient.
1: Eh bien, un beau programme.
2: Voilà, un beau programme pour débuter cette saison culturelle. Et j'en profite également, le lendemain, on aura toujours un concert de musique classique à l'église de Besse. Récital musical consacré à Marie, de l'époque médiévale à la période baroque, avec un concert donc à cette église de Besse à partir de 17h le dimanche 5 juillet.
1: Intéressant.
2: Voilà.
1: Ça s'enchaîne.
2: Ça s'enchaîne très bien. Et puis, on continuera après notre saison culturelle par une programmation qu'on fait depuis plusieurs années, le 13 juillet. Voilà, on met un petit peu en valeur une petite animation sur la place de l'église avec à partir de 19h un DJ set volume. DJ volume, c'est un digger conférencier qui sillonne un peu les villes auvergnates, mais également aux États-Unis. Donc, il a une grosse collection de vinyles, plus de 15.

0: C'est Fabrice Guy, c'est un ancien champion olympique de saut à ski. Il y a deux comédiens qui ont voulu recréer un petit peu sa vie, son parcours à travers du théâtre de rue en créant ce spectacle qui est mélange d'humour. Donc c'est un spectacle à la gloire entre guillemets de Fabrice Guy, champion olympique du combiné à Berlin en 1992. Donc c'est une épopée de leur héros, façon simple, brute et spectaculaire, un peu comme eux, tu vois. Voilà.
1: Je vois. Ensuite, théâtre, c'est ça le 21?
0: Le 21. Alors un théâtre beaucoup plus classique avec Molière, avec Martin Petit-Guyot, qui est un acteur assez connu, qui a travaillé à la Comédie-Française et un spectacle qui va raconter la vie de Molière. La vie de Molière, donc on va apprendre pas mal de choses sur sa vie et également, c'est raconté avec beaucoup d'humour et beaucoup d'acidité aussi, parce que c'est un comédien quand même qui est un peu grinçant. Et en même temps, qui raconte la vie de Molière, donc c'est un petit aspect différent de ce qu'on peut écouter classiquement au niveau de la vie de Molière. Voilà.
1: D'accord. Intéressant. Et ensuite, donc, on va transitionner avec Adèle Coyot, le 22.
0: Alors, Adèle Coyot, c'est une artiste clermontoise, d'origine du Cantal, qui va nous présenter un petit peu un récital de chansons françaises à l'occasion des petites unités de caractère dont Marie nous parlera un petit peu plus tard. Dans le cadre du festival Patrimoine. À partir de 18h, on aura un concert en transat avec cet artiste-là. Donc, on sera installé dans le jardin médiéval, tranquillement, pour écouter cet artiste local. Voilà.
1: Ok. Ensuite, le 23,
0: Donc,
1: Jason
0: on
1: Mist.
0: continue toujours dans la partie concert avec Jason Mist. Donc, c'est un musicien qui est d'origine de la Nouvelle-Calédonie. Un auteur-compositeur qui sera présent dans la région, qui a bourlingué un petit peu partout en Inde, en Australie. Donc, ça lui permet d'enrichir sa musique, qui a son image. Voilà. Donc, à 21h, sur une place, autour des terrasses de café de Besse. Voilà. C'est un concert world folk blues. Voilà.
1: Classique, quoi.
0: Classique.
1: Et donc, ensuite, le 28, je vois
0: Alors, le
1: qu'on a...
0: 28 juillet, c'est du théâtre de rue. C'est un duo gestuel et clownesque pour deux mamies sur leur banc. Donc, deux comédiennes qui seront grimées en vieilles mamies qui sortent de l'EHPAD et qui vont faire un duo clownesque avec beaucoup d'humour. Et c'est un spectacle familial ouvert à tous.
1: Je
0: Voilà.
1: me doute
0: Voilà.
1: que ça doit être assez rigolo.
0: C'est assez rigolo, ouais.
1: Vu la pochette qu'il y a sur le visuel que l'on a sur la progr sur
0: Ouais.
1: le brochure de la programmation, déjà, rien que ça donne envie d'y aller.
0: Ça donne envie d'y aller, exactement.
1: Et on termine donc ce mois de juillet avec le 29.
0: Alors, le 29, c'est un groupe clermontois. Bon, on travaille beaucoup avec les groupes locaux, auvergnats. Donc, on met en valeur un petit peu la scène auvergnate et qui est riche. Donc, le groupe les Black Sharks, qui écume un petit peu toutes les petites scènes clermontoises, ils seront là pour présenter un concert de soul music très dynamique, un concert énergique, chaleureux. Voilà, pour une plongée dans l'âge d'or du soul, voilà, en soirée, autour des terrasses, comme d'habitude, à Besse. Voilà. Moi, c'est un
1: Passer
0: petit bon moment.
1: un petit bon moment.
0: Voilà.
1: Et si on veut retrouver toutes les informations, comment on fait?
0: Alors, ces informations, on le trouve sur le site du 106.com, également sur le Facebook de la mairie, Instagram. Également, on a un petit livret papier qui est distribué aux offices de tourisme de Besse et de Super-Besse, qui résume toute cette programmation de tout l'été, avec trois parties, la partie festival, saison culturelle, la partie patrimoine et toutes les animations loisirs et sportives de Super-Besse. Voilà.
1: Ben, je
0: Donc,
1: crois
0: vous avez de quoi
1: qu'on a de
0: vous
1: quoi faire.
0: amuser, vous faire à Besse.
1: Bon,
0: Voilà.
1: ben merci beaucoup Stéphane.
0: Merci.

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1: Ce lundi 20 juillet sur le massif du Sancy, le soleil est bien présent avec une ambiance fraîche au lever du jour. Les températures passent de 9 à 14 degrés selon les secteurs. Le vent secteur nord-ouest restera faible autour de 5 km/h. Au fil de la journée, les conditions resteront fraîches et lumineuses avec 22 degrés en fin de matinée, puis 26 degrés cet après-midi. Le vent deviendra un peu plus sensible en fin de journée avec quelques rafales proches des 20 à 30 km/h. Mardi et mercredi garderont un temps ensoleillé, mais avec des températures un peu plus modérées. Voilà pour la météo. 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
1: La météo.
2: Ce lundi 20 juillet, la météo se déroule sous un ciel largement ensoleillé sur l'ensemble du massif. Les températures montent rapidement avec 22 degrés tendus en fin de matinée jusqu'à 26 degrés cet après-midi. Le vent de secteur nord-ouest restera d'abord faible puis se renforcera légèrement autour de 15 à 30 km/h, notamment en fin de journée. Pour demain mardi, la météo restera très agréable avec un temps sec, lumineux, entre 22 et 23 degrés au meilleur de la journée. Et mercredi poursuivra cette tendance avec jusqu'à 25 degrés attendus. Voilà pour la météo. 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

0: mon plat du jour, une terrine de légumes parfaite pour apporter un peu de fraîcheur à un pique-nique. Alors, pour faire cette jolie terrine, prévoyez deux courgettes, deux tomates, deux poivrons, trois œufs, 200 g de fromage blanc, une gousse d'ail et une cuillère à soupe de persil. C'est parti! On préchauffe le four à 180 degrés. On s'occupe des légumes. Alors, on va couper les courgettes en lamelles dans le sens de la longueur et les tomates et les poivrons en fines tranches. On va battre les œufs avec le fromage blanc et ajouter l'ail haché ainsi que le persil, le sel et le poivre. Ensuite, dans un moule à cake tapissé de papier cuisson, alternez les couches de courgettes et de légumes en versant à chaque fois un petit peu du mélange aux œufs. Vous enfournez environ 45 minutes, vous laissez refroidir et vous réfrigérez quelques heures avant de démouler. Vous pouvez donc déguster cette terrine chez vous en entrée ou en pique-nique. Bon appétit!
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2: Ce lundi 20 juillet, la météo se déroule sous un ciel largement ensoleillé sur l'ensemble du massif. Les températures montent rapidement avec 22 degrés tendus en fin de matinée jusqu'à 26 degrés cet après-midi. Le vent de secteur nord-ouest restera d'abord faible puis se renforcera légèrement autour de 15 à 30 km/h, notamment en fin de journée. Pour demain mardi, la météo restera très agréable avec un temps sec, lumineux, entre 22 et 23 degrés au meilleur de la journée. Et mercredi poursuivra cette tendance avec jusqu'à 25 degrés attendus. Voilà pour la météo. 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
5: Ce lundi 20 juillet, la météo se déroule sous un ciel largement ensoleillé sur l'ensemble du massif. Les températures montent rapidement avec 22 degrés attendus en fin de matinée jusqu'à 26 degrés cet après-midi. Le vent de secteur nord-ouest restera d'abord faible puis se renforcera légèrement autour de 15 à 30 km/h, notamment en fin de journée. Pour demain mardi, la météo restera très agréable avec un temps sec, lumineux, entre 22 et 23 degrés au meilleur de la journée. Et mercredi poursuivra cette tendance avec jusqu'à 25 degrés attendus. Voilà pour la météo. 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
4: Bonjour, c'est Joël du club lecture Les Chouettes Curieuses à Besse. Et aujourd'hui, je vais vous parler d'un livre de Victor Dixen qui s'appelle Phobos. Victor Dixen est un auteur français, scénariste de bande dessinée. Il vit aux États-Unis et il a reçu deux fois le Grand Prix de l'Imaginaire qui a été créé en 1974 au Festival de science-fiction de Clermont-Ferrand. Donc ça, je l'ai appris, donc c'est à noter. Alors, Phobos, c'est une dystopie qui nous parle d'intelligence artificielle, de robotisation, de réchauffement planétaire. Il a été publié en 2017 chez Robert Laffont. Il existe en poche, il a été publié en bande dessinée, en livre audio, et une série télé apparemment se prépare. Ces quatre tomes, on peut les retrouver à la médiathèque à Besse et les emprunter. Donc l'action se passe sur Terre, dans l'espace et sur Mars. Mars a deux lunes qui gravitent autour d'elle, c'est Phobos et Déimos. Ce sont les vraies lunes de Mars, à qui on a donné les noms de dieux de la mythologie grecque, puisque Phobos est le dieu de la peur et de la panique. Alors, je vais vous lire l'appel à candidature du programme Genesis. 6 prétendantes d'un côté, 6 prétendants de l'autre, 6 minutes pour se rencontrer, l'éternité pour s'aimer. Tous les jeunes terriens au sommet de leur fertilité sont invités à postuler au programme Genesis. Les 6 prétendants et les 6 prétendantes sélectionnés feront connaissance lors du voyage en aller simple, vers la planète rouge sur laquelle ils fonderont leur famille. Ils auront 5 mois pour se séduire et choisir le partenaire avec qui enfanter. En échange de cette aventure unique, ils autorisent les caméras embarquées à retransmettre leur séance de speed dating dans l'espace et chaque instant du reste de leur vie sur Mars, 24 heures sur 24. Vous avez entre 17 et 20 ans. Vous voulez participer à la genèse d'un nouveau monde? Envoyez votre candidature dès aujourd'hui et écrivez la plus belle histoire d'amour de tous les temps, la vôtre. Voilà, nous sommes dans une vaste télé-réalité mondiale et à Cap Canaveral, ancien lieu de la NASA, une fusée va décoller avec à son bord l'héroïne, Léonore, une jeune femme parmi les 12 voyageurs. 6 filles, 6 garçons, sélectionnés sur toute la planète pour créer la première colonie sur Mars, l'avenir de l'humanité. C'est le programme Genesis monté par la psychiatre Serena McBee qui pilote d'une main de fer les opérations. Après un an d'entraînement intensif dans la vallée de la mort en Californie, les jeunes astronautes auront 6 minutes par 6 semaines de speed dating pour faire connaissance. Pendant tout le voyage, ils sont séparés. Les garçons dans un module, les filles dans un autre. Ils ne se connaissent pas encore. Bien sûr, ils ont signé un contrat. Ils seront filmés 24 heures sur 24 pendant le voyage et une fois arrivés dans la base martienne de New Eden, prête à les accueillir. Mais chaque voyageur porte un lourd secret bien gardé dans son dossier par Serena McBee. Et Léonore, bientôt, découvre un terrible mensonge qui peut coûter la vie des 12 voyageurs. Comment peut-elle partager cette information avec les autres pendant le voyage, avec toutes les caméras embarquées? Ils ont signé pour l'amour, pour la gloire, peut-être pour un aller sans retour et la mort au bout. C'est une série qui m'a captivée jusqu'à la fin des 4 tomes. On se sent très proche des astronautes. Tout est fait pour partager la vie de ces exilés. Les rebondissements, les découvertes, l'angoisse qui mène au bord de l'asphyxie parfois. Bref, c'est addictif et je vous souhaite une très bonne lecture.

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1: Bonjour Marie.
2: Bonjour.
1: Bonjour, on va parler donc aujourd'hui de la programmation culturelle du patrimoine de Besse.
2: Oui, tout à fait.
1: Bon ben, on va démarrer. Qu'est-ce qu'il y a de beau donc cet été ?
2: Cet été, on a plusieurs ateliers et animations à destination des enfants déjà, avec dès mercredi 15 juillet, les rendez-vous au jardin, animés par Émilie Estival, sur les insectes et la pollinisation. Le but en fait de cette animation, c'est de mettre en valeur le jardin Claude du Rempart. Donc c'est un jardin qui a été créé par la commune de Besse et qui est entretenu par des bénévoles et aussi les services techniques de la mairie. Et là, c'est une invitation à partir de 15h, c'est sur réservation, hein, sur billets web, sur le site de sensi.com. Et en fait, c'est pour permettre aux enfants de découvrir la diversité des formes, des couleurs, des parfums, des fleurs de Besse et de voir en fait leur interaction avec les insectes. Parce que sans insectes, il n'y a pas de plantes.
1: Il n'y a pas de pollinisation, pas de reproduction et la chaîne, résultat à vous, rien du tout.
2: Voilà.
1: Ok, donc c'est super intéressant. On va enchaîner donc au 16 juillet avec les itinérances du patrimoine. Qu'est-ce que c'est ?
2: Là, c'est une visite guidée autour de l'histoire des femmes. Souvent, l'histoire, elle est liée aux hommes. Donc, on a un petit peu oublié aussi qu'il y avait des femmes qui avaient fait cette histoire. Donc, à Besse, on a fait, par le biais des recherches du service patrimoine, on a redécouvert en fait des femmes qui ont fait l'histoire de Besse. Et dans cette visite guidée, bah, le but, c'est de les remettre en valeur, d'expliquer un petit peu l'histoire à travers de leurs yeux à elles.
1: Ok, très très intéressant également. Donc, c'est un événement qui se tiendra le 16 juillet à partir de 20h30, si je ne me trompe pas.
2: Oui, tout à fait.
1: Super. Bon, on enchaîne. Donc après, on part le 20 juillet à 14h15. Qu'est-ce que nous avons ?
2: Donc là, c'est la randonnée fermière. Donc c'est avec un guide accompagnateur de Besse Super Besse. Donc les gens partent de l'office de tourisme de Besse et ils partent en randonnée à la rencontre de Ludo ou de Sophie, qui sont chevriers à Serreau et qui font paître leurs chèvres dans les pâturages autour de Besse, dans les estives. Et le but, en fait, c'est de comprendre leur métier, de comprendre pourquoi ils ont choisi ce métier et, en fait, leur passion autour de la fabrication maison du fromage de chèvre. Donc là, les gens, c'est l'occasion pour eux également de pouvoir suivre un troupeau, d'être chevriers d'un instant pendant 3 heures et aussi de faire la traite. S'ils le souhaitent, ils peuvent passer dans la cabane de traite, traire et voilà, goûter et échanger surtout avec Ludo et Sophie qui sont super intéressants à écouter.
1: Une véritable immersion.
2: Voilà, du coup, la plupart des gens après ont envie de devenir chevriers, donc abandonner leur vie parisienne et hop.
1: Ben, c'est sûr, et au vu du cadre que nous avons ici dans le massif du Sancy,
2: oui,
1: ça peut se comprendre.
2: Ça aide.
1: On enchaîne après donc dans la thématique du jardin, le 21 juillet à 18h15.
2: Voilà, là on a la chance d'avoir comme bénévole du jardin Eric Vallée, qui est conservateur de la réserve naturelle de Chaudefour et qui, le temps d'une heure, nous fait voyager à travers l'histoire des plantes, leur usage et comprendre comment elles sont organisées dans le jardin, donc entre toxiques, potagères, médicinales, utilitaires. Et c'est nous rappeler en fait que chaque plante sauvage n'est pas nécessairement une mauvaise herbe. Elles ont toutes un intérêt et cet intérêt, que ce soit pour la médecine ou pour les insectes ou pour les autres plantes autour d'elles. Voilà, c'est nous rappeler un petit peu cette histoire-là.
1: De toute façon, c'est un écosystème, les plantes, c'est connu.
2: Tout à fait.
1: On enchaîne ensuite donc avec le 22 juillet, 11h, 15h, 18h. Oula, gros programme.
2: Oui, parce que en fait, Besse est une petite cité de caractère. Et dans ce cadre de petite cité de caractère, qui est un label national, mais il y a une association qui est créée à l'échelle

0: du Puy-de-Dôme, où il y a 12 communes labellisées. Donc Bess, qui en fait partie, participe à une journée de caractère. Donc les petites cités de caractère du Puy-de-Dôme proposent, dans chacune des 12 communes, une journée de caractère. Et donc à Bess, nous, ce sera le 22 juillet. Donc le but de ces journées, c'est de mettre en valeur le patrimoine à travers à la fois l'histoire, à travers le bâtiment et par le biais d'animation. Donc à 11h, il y aura une balade sensorielle dans les ruelles de Bess. Donc le but, c'est de s'appuyer sur les cinq sens. Donc je peux bander les yeux aux gens, leur faire goûter des plantes, toujours les yeux bandés, ou leur faire goûter, en fait, pour essayer de comprendre une interaction entre justement ce qu'ils mangent et ce dont on a parlé juste avant, à savoir une plante. Voilà, les plantes du Saint-Nectaire, par exemple. Ou alors toucher les pierres pour essayer de comprendre, en fait, comment fonctionner, comment est bâtie en fait la ville de Bess. Mais tout ça à travers les sens.
1: À travers les sens,
0: voilà.
1: Je comprends.
0: On utilise nos sens pour essayer de découvrir une histoire. Donc c'est une façon un peu originale et différente de comprendre voilà, l'histoire de Bess.
1: Ça doit être une expérience assez
0: immersive
1: et atypique.
0: Tout okay. à fait.
1: Et on termine donc ce mois de juillet.
0: Ah non, non, non, ah. Parce qu'attends, tu sais qu'il y a 15h, il y a aussi l'atelier dessin et aquarelle avec deux artistes locaux, Le Moineau et David Ponce, qui vont accueillir des groupes d'enfants pour pouvoir croquer sa petite cité de caractère, donc dessiner ce qu'il voit en termes d'architecture, et après le mettre en aquarelle. Donc ça, c'est un atelier pour apprendre à devenir artiste d'un jour.
1: Ouh là là. En fait, on peut vraiment faire plein de choses et s'immerger dans plein de choses et devenir plein de choses, en fait.
0: Mais tout à fait, puisqu'en plus, à 18h après, il y a le concert d'Adèle Coyot.
1: Ah oui, et qui sera d'ailleurs retransmis en direct sur CFM.
0: Tout à fait.
1: Je le précise. Et donc, on termine cet agenda avec les itinéraires du patrimoine qui se tiendront le 31 juillet à 10h.
0: Voilà, donc là, on est avec Eric, avec Riquette, qui est en fait un personnage local de Bess et qui adore le four à pain de la Bouée. Donc, c'est lui qui l'entretient et par cet atelier, alors à la fois lui, il nous transmet un savoir-faire qui a été oublié, celui en fait des fours à pain. Donc comment en fait on met en route un four à pain, c'est vraiment de la patience, c'est sur l'année en fait hein, qu'on ramasse du bois, qu'on le fait de façon régulière pour qu'il n'y ait pas trop d'humidité. Et le but de cet atelier, donc à partir de 10h, c'est que les gens viennent, donc on aura une pâte qui aura été faite par le boulanger local de Bess, et ils vont façonner des boules de pain et après ils vont mettre dans le four à pain et donc ils vont le goûter, le déguster et partir avec.
1: Donc finalement c'est une valorisation et une remise finalement au goût du jour du fonctionnement d'un four à pain de façon ancestrale.
0: C'est ça, et puis surtout ça nous permet, nous communes, de montrer que l'intérêt d'avoir rebâti en fait ce four à pain qui tombait en ruine à une époque, donc il a été restauré et le but c'est de montrer en fait son utilité
1: et qu'il est revenu en fonctionnement et son utilité. Je comprends. Bon bah écoute, merci beaucoup pour cette programmation. On se retrouve une prochaine date pour parler du mois d'août parce que c'est aussi très riche. J'en dis pas plus, c'est une surprise. 100 CFM, le rythme des

0: Bonjour Jean-René.
1: Salut Robin, ravi de te retrouver.
2: Bah également,
1: comme à chaque
2: pour
1: fois.
2: Cette semaine du 15 juillet de la fête nationale.
1: Eh oui, lendemain de la fête.
2: Ah.
1: Alors, un déluge de films aussi des baisses. Hein.
2: Ah ben...
1: Je prolonge Toy Story 5. Je lance Des Mignons et des Monstres. Ça, c'est un film d'animation formidable pour la aventure, comédie, famille. On connaît un peu l'histoire. Hein. C'est une histoire turbulente, absurde, évidemment vraie. Des mignons. Vous savez, ces petits personnages mignons.
2: Ils sont trop choux.
1: Oh, ils sont choux. Et la manière dont ils ont conquis Hollywood, ils sont devenus de véritables stars de cinéma, ont tout perdu, ont libéré des monstres dans notre monde, puis tenté de sauver la planète du chaos qu'ils avaient créé. Ça va être un bon foutoir, ce film. Mais ça passe à partir de 6 ans, et encore 5 ans. Le 25 ans. Ensuite, alors, moi j'enchaîne avec un film, une comédie, qui s'appelle Les Parfaits, arnaque en famille. Alors avec des acteurs, est-ce qu'on connaît ? Oui, Ramsey, on connaît, bien sûr. Alors, l'histoire est amusante. Chez les Toussaints, du grand-père au petit-dernier, l'arnaque est un art qui rapporte. Ils sont poursuivis, ils doivent fuir. La seule option, bah, emprunter l'identité d'une famille sans histoire, Les Parfaits, et se réfugier en Écosse. Entre des collègues trop curieux et une mystérieuse voisine, leur double vie va rapidement se compliquer. Les faux parfaits se retrouvent face au coup d'une vie. Plan démentiel, déguisement fou, gadget étonnant. Enfin, pour réussir, notre famille, pas comme les autres, va devoir prouver qu'elle est plus que parfaite. Ça reste à voir.
2: Je suis totalement d'accord.
1: Et on enchaîne cette semaine avec un film avec Artus, et d'autres, hein, plein. Hein. Un film de Michel Leclerc, qui a fait des films super. Il s'appelle « Les caprices d'un enfant roi ». Alors, ils mettent comédie dramatique historique. Les personnages sont historiques, mais la situation, vous allez voir, pas vraiment. En 1651, Louis, qui n'est pas encore 14, hein, est un jeune ado. Alors que la Fronde menace, cette espèce de révolte des nobles contre des nobles d'ailleurs, et contre le roi, sa mère, Anne d'Autriche, décide d'exfiltrer son fils pour le mettre à l'abri, et le remplace par un sosie. Louis est donc confié par D'Artagnan, le mousquetaire, à Cyrano de Bergerac, qui le cache au sein de la troupe de théâtre de Madeleine Béjart et de Molière. Alors là, franchement, on est dans une dystopie totale. Tandis que Madeleine et Cyrano se découvrent une passion commune pour le jeune Molière, effectivement, Cyrano de Bergerac aimait les garçons. Très bien, parfait. C'est pas trop su, mais il faut le dire. Louis découvre la vie et ses plaisirs, l'art et le travail, le courage et la stratégie, tout ce qui fera de lui le roi soleil. Voilà l'argument de Les Caprices, L'Enfant Roi.
2: Super intéressant.
1: Oui. Et puis alors, j'ai remis un film que j'avais déjà programmé. Bon, je ne le mets qu'une fois dans la semaine, il ne faut pas rater, c'est à 19h, je ne sais pas quel jour, mais voilà. C'est Nous l'Orchestre, qui est un documentaire de Philippe Béziat, et qui est assez formidable, parce qu'on est rarement placé au cœur d'un orchestre, au cœur d'un grand orchestre symphonique, au pied des musiciens, avec leurs identités différentes. Et moi, ceux qui ne l'ont pas vu et qui aiment la musique, c'est un documentaire assez rare. Et puis, enfin, La Bataille de Gaulle 2. J'écris ton nom. Et là, on a Thierry Lhermitte qui apparaît dans la distribution, aux côtés, bien sûr, toujours de Karim Leclou, formidable, Loïc Corbery, Benoît Magimel, et Simon Abkarian qui joue de Gaulle. La Bataille de Gaulle 2, J'écris ton nom.
2: C'est ce que j'allais dire. Alors, pour Nous l'Orchestre, ce sera le dimanche 19 à 19h.
1: C'est facile à retenir, hein,
2: 19-19.
1: Voilà.
2: Et ce que j'allais dire justement pour rebondir, donc on enchaîne ensuite avec La Bataille de Gaulle 2. Je précise que là, les 1, épisode 1, ont été diffusés les semaines précédentes.
1: Oui.
2: Bravo. Et donc là, c'est la suite.
1: C'est la suite.
2: Super. Alors, qu'est-ce qu'il y a de beau dans cette suite de La Bataille de Gaulle 2?
1: Eh bien, je ne l'ai pas vu. Encore.
2: Ben moi non plus.
1: Hein. Eh ben on ira voir.
2: Pour tout te dire. Je suis bien d'accord. On ira voir au Cinébès. Si aux quatre places de l'église, bah, Abès.
1: Écoute, de mémoire, le film Bataille de Gaulle 1 que j'ai vu hier se termine quand ? Se termine après la grande bataille de Bir Hakeim, que j'avais complètement oublié, cette bataille formidable, qui a permis aux Anglais pratiquement de ne pas capituler. C'est extraordinaire. Et c'est au moment où de Gaulle redevient le chef de la France libre. Pendant un temps, il a été un peu mis sur la touche. Et donc, tout le reste est à venir, la libération.
2: Totalement.
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0: Bonjour à toutes et à tous, bienvenue sur Sensi FM pour tous ceux qui viennent d'arriver. Il est presque 11h et donc aujourd'hui c'est un événement exceptionnel. Nous prenons l'antenne en direct du studio de Sensi FM pour cette grande journée aujourd'hui d'inauguration du studio de Sensi FM. Alors ça me fait bizarre parce que d'habitude l'animateur il est tout seul dans sa petite boîte et là j'ai plein de monde autour de moi, tout le public est là. Alors je vais en profiter un petit peu, je vais vous demander d'applaudir s'il vous plaît. Hey, c'est pas un faux son ça, hein, c'est des vrais gens qui sont là, hein, tout autour de nous. Merci à toutes et à tous d'être présents en tout cas aujourd'hui pour l'inauguration du studio de Sensi FM. Alors j'ai l'honneur aussi d'accueillir monsieur le maire Lionel Guay, qu'on a donc mis directement à la régie. Voilà, on l'a installé à la régie, il est devant tous les boutons avec toutes ces lumières, tous ces écrans. Alors monsieur le maire, qu'est-ce que ça fait là aujourd'hui de parler, d'être en direct aux commandes de Sensi FM?
1: Bonjour, ben, ça fait plaisir de voir où vous en êtes aujourd'hui, ça fait plaisir, c'est un moment de beaucoup d'émotion en fait, hein, parce que la création d'une radio locale, c'est quelque chose d'assez exceptionnel, c'est quelque chose qui nous tire vers le haut, pour nous, pour tout ce que l'on fait, pour tout ce que l'on représente, et d'une certaine manière, ce qu'on veut faire pour l'avenir, avoir une radio, c'est vraiment une chance. Alors quand votre équipe s'est proposée effectivement de cette dynamique-là sur la commune et sur le territoire du Sensi, c'est quelque chose sur lequel on a sauté parce que pour nous c'est exceptionnel que de rendre compte de la vie des gens, que de créer du lien social, que de partager l'ensemble des animations, qu'elles soient culturelles ou festives, de notre territoire. Mais ça participe aussi à l'esprit de citoyen qu'on veut créer sur ce territoire. C'est-à-dire, en gros, faire participer les gens, être au plus près des gens et avoir un autre regard, un regard au plus proche. On est quelques-uns à être très, très critiques sur la façon dont les médias peuvent restituer les choses et repartir du territoire avec des vrais sujets, avec des vraies préoccupations et une bienveillance et une volonté de montrer le savoir-faire des uns et des autres, c'est quelque chose qui m'importe beaucoup et qui importe beaucoup à l'équipe de Besse. De voir que vous avez une volonté d'élargir ça à tout le Sensi, c'est aussi quelque chose qui est très précieux. Le contact avec Guy Gatignol également, qui est aussi un artisan de ce territoire et de la jonction entre les territoires avec la Tour d'Auvergne, c'est aussi quelque chose qui nous est très précieux.
0: Et on peut le dire, on a été très très bien accueillis, hein, ici évidemment, on le dit parce que c'est important, et on a été aussi très bien accueillis par que ce soit les commerçants et même les personnes de Besse qui, on a eu vraiment une foule de personnes, maintenant on dit qu'on est une vingtaine effectivement, mais des gens qui se sont proposés d'eux-mêmes pour venir faire des choses. Alors il y en a certains, ils ne savaient pas trop qu'est-ce qu'ils voulaient faire et ils ont vite trouvé leur voie effectivement en prenant leur téléphone et en faisant des interviews, mais on a été assez surpris de l'engagement en fait des gens de Besse qui sont venus pour faire vivre cette radio. Et je l'avais dit dès le départ, c'est pas notre radio à nous, c'est bien votre radio à vous, et on vous attend encore de plus en plus nombreux pour être bénévoles.
1: Alors oui, il y a plein de savoir-faire. Il y a plein de gens qui savent faire, qui ont des compétences, qui font ça assez naturellement, et qui ont besoin, effectivement, enfin, ils n'ont pas spécialement besoin, mais on va leur montrer qu'ils ont besoin de le communiquer, parce qu'en fait, à travers leur savoir-faire, à travers leurs échanges, à travers leur métier, c'est aussi des valeurs qu'ils transmettent, et ces valeurs-là, elles font du bien. Dans ce que j'apprécie dans votre radio, c'est aussi ce portage des valeurs. Voilà, c'est vachement important. C'est-à-dire qu'en gros, c'est pas seulement du témoignage, c'est des témoignages tournés vers une considération sociale, vers une considération du territoire, vers cet esprit rural qui est souvent oublié d'une certaine manière et pour lequel aujourd'hui on retrouve avec la considération environnementale, avec la volonté de reposer les pieds sur terre et de laisser passer le flot continu d'informations négatives qui tournent en boucle par toujours les mêmes acteurs, c'est de retrouver un peu de prise sur ce qui fait sens, et ce qui fait sens c'est effectivement de repartir du local et de repartir des gens, du citoyen.
0: Tout à fait, et l'avantage c'est qu'on leur laisse le temps de le faire et on a le temps de leur laisser de l'antenne, hein, une demi-heure d'antenne, trois quarts d'heure d'antenne, une heure d'antenne pour parler de ce qu'ils font. Et ça, c'est vraiment très très important et l'avantage qu'on a ici sur Sensi FM. Alors je voulais vous donner un petit challenge, monsieur le maire, juste parce que là il est quasiment 11h ou il doit y être 11h, hein, parce que j'ai pas l'horloge. Déjà deux minutes de plus, ah d'accord, ok, c'est pas grave. On a un petit cartoucheur juste à côté, Robin, il va vous assister quand même. Vous allez me lancer le temporaire quand même de la radio. Je vous laisse le lancer sur l'antenne en direct. Allez, c'est parti. Voilà.
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0: 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Ah voilà, bonjour, bienvenue. Ah, c'est là qu'il faut parler, il faut dire qu'il est 11h.
3: Bienvenue, il est 11h.
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0: Voilà, le rythme des sommets Sensi FM. Merci d'avoir été tous avec nous pour l'inauguration de ce studio. Monsieur le maire, juste avant... Il vous embête, Robin. Monsieur le maire, un dernier mot peut-être juste avant qu'on se quitte.
1: Non, bonne continuation. Vous avez vu que je ne suis pas bon pour la technique. par contre, je reviendrai vous voir et le service culture également, puisque en gros, votre travail, c'est aussi d'accompagner tout le foisonnement culturel. J'ai vu que vous avez travaillé avec le collège, vous travaillez avec les collectivités, avec l'espace culturel. On veut essayer de regrouper tout ça, de donner sens à cette force. Il y a plein d'initiatives partout. Oui. Et le culturel, c'est aussi ce qui va permettre d'aller plus loin dans ce lien social, dans la façon de vivre et de bien vivre sur un territoire. Et non seulement on a besoin de ce culturel, mais on a aussi besoin des gens pour le reporter un peu plus loin. Et cette radio va permettre ça. Donc vraiment, encore une fois, beaucoup d'émotions, beaucoup de plaisir de vous accueillir à Besse et sur le Sensi.
0: Merci, monsieur le maire. Et merci à tous d'être venus ce matin à l'inauguration de la radio Sensi FM. La suite de la musique, bien sûr, et la suite du programme. Passez une excellente journée avec Sensi FM dans les oreilles. Applaudissements. Ciao, ciao.

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Bonjour à tous. Aujourd'hui, en plat du jour, je vous propose une petite tartinade de courgettes. Alors, pour 4 personnes, prévoyez une courgette, un oignon, une gousse d'ail, 60 g de noix de cajou grillées et salées, 50 g de fromage frais type fromage de chèvre, 50 g de fromage blanc, 3 cuillerées à soupe d'huile d'olive, environ 2 cuillerées à café de cumin et une cuillerée à café de curcuma. C'est parti. On commence par laver et couper la courgette en petits dés. On épluche et on émince l'oignon et l'ail. On fait chauffer environ 2 cuillerées à soupe d'huile d'olive dans une poêle. On y fait revenir la courgette, l'oignon et l'ail environ 10 minutes jusqu'à ce qu'ils soient bien tendres. On ajoute les épices, donc cumin et curcuma, un peu de sel et de poivre. On laisse tiédir un petit peu. Et il ne reste plus qu'à mixer cette préparation avec les noix de cajou.

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1: Merci de m'avoir écouté. Nous sommes le lundi 20 juillet. Il est midi. Bon appétit.
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3: À la mi-journée, le soleil domine largement le massif avec des températures proches de 22 degrés cet après-midi. Les maximales atteindront 26 degrés. Le vent de secteur nord-ouest restera faible autour de 10 à 15 km/h avec quelques rafales possibles aux alentours de 30 km/h, notamment en soirée. La suite s'annonce stable et sèche. Mardi, un peu plus chaud avec 19 degrés en fin de matinée, puis 23 degrés l'après-midi. Et pour mercredi, on retrouvera une légère hausse jusqu'à 25 degrés avec un ciel toujours ensoleillé et une bonne visibilité en montagne. Voilà pour la météo. 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

Je venais de poser mon stylo et de fermer les paupières. Je pensais éteindre mon cerveau en éteignant la lumière. Mais mon stylo et mon cerveau se sont vite réunis. 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
2: À la mi-journée, le soleil domine largement le massif avec des températures proches de 22 degrés cet après-midi. Les maximales atteindront 26 degrés. Le vent de secteur nord-ouest restera faible autour de 10 à 15 km/h avec quelques rafales possibles aux alentours de 30 km/h, notamment en soirée. La suite s'annonce stable et sèche. Mardi, un peu plus chaud avec 19 degrés en fin de matinée, puis 23 degrés l'après-midi. Et pour mercredi, on retrouvera une légère roche jusqu'à 25 degrés avec un ciel toujours ensoleillé et une bonne visibilité en montagne. Voilà pour la météo. 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

0: Monsieur Fouza, bonjour.
1: Bonjour.
0: Pouvez-vous me dire qu'est-ce qui justifie ce tel tournoi d'échecs à Besse ?
1: Alors, déjà la volonté du club l'échiquier clermontois Arverne, qui est le club de Clermont qui organise ce tournoi. Donc la volonté de faire une manifestation dans un lieu touristique et l'été, en altitude si possible, pour justement bénéficier de températures beaucoup plus clémentes que celles qu'on peut avoir donc avec la canicule, comme par exemple à Clermont ou dans d'autres régions. Et il y a beaucoup de joueurs qui nous en parlent et qui sont contents de venir, de s'élever un peu en hauteur, en altitude, pour bénéficier justement de températures plus fraîches et plus intéressantes.
0: Alors là, je vous ai fait parler en extérieur, mais dans la salle, ce qui est remarquable, c'est le silence, le niveau de concentration. C'est vraiment fabuleux. Hein.
1: Oui, alors, puisque je suis l'arbitre du tournoi, on se doit d'avoir des bonnes conditions de jeu. Et donc, le silence en fait partie, puisque les joueurs doivent être concentrés au maximum pour pouvoir bien jouer. Et le silence est justement une condition sine qua non. Si on a du bruit, c'est comme quand on fait un travail intellectuel. Si on a du bruit, on peut pas bien se concentrer, on travaille moins bien. Et c'est pareil aux échecs. S'il y a du bruit, on peut pas jouer aussi bien que s'il y en a pas.
0: Oui. Bon, et merci beaucoup. Et puis échecs et maths.
1: Échecs et maths. Merci.
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2: Bonjour Stéphane.
3: Bonjour.
2: Bon, aujourd'hui, on va parler culture avec la saison culturelle Bestival. Qu'est-ce qu'il y a de beau programme?

0: Ouvert à tous à partir de 8 ans. Ensuite, à partir de 17h, sur le plateau du lac Pavin, sur l'esplanade exactement, à 17h, on aura un palabre scientifique avec Christian Amblard, qui est le directeur de recherche honoraire en hydrologie et biodiversité microbienne au CNRS. Sur l'esplanade du lac Pavin, à partir de 17h, d'une durée d'une heure. Ensuite, on montera au plateau de Vassivière avec Pascal Chapeau, qui nous fera une visite guidée du plateau. C'est une guide conférencière. Visite qui nous parlera un petit peu du patrimoine, des légendes du plateau de Vassivière. Après la partie un petit peu dégustative, à partir de 19h30 à la chapelle de Vassivière, des dégustations de produits régionaux. Pour ensuite terminer ce festival Way Patrimoine à 20h30 avec le grand concert à la chapelle de Vassivière avec au programme musique traditionnelle du monde, spectacle qui s'appelle Orient.
1: Eh bien, un beau programme.
0: Voilà, un beau programme pour débuter cette saison culturelle. Et j'en profite également, le lendemain, on aura toujours un concert de musique classique à l'église de Besse. Récital musical consacré à Marie de l'époque médiévale à la période baroque. Avec un concert donc à cette église de Besse à partir de 17h le dimanche 5 juillet.
1: Intéressant.
0: Voilà.
1: Ça s'enchaîne.
0: Ça s'enchaîne très bien. Et puis, on continuera après notre saison culturelle par une programmation qu'on fait depuis plusieurs années, le 13 juillet. Voilà, on met un petit peu en valeur une petite animation sur la place de l'église avec à partir de 19h un DJ set volume. DJ volume, c'est un digger conférencier qui sillonne un peu les villes auvergnates, mais également aux États-Unis. Donc, il a une grosse collection de vinyles, plus de 15 000 vinyles. Donc, il nous fera découvrir un petit peu toute cette collection à travers un set vinyle devant l'église. Et puis après, à la suite, on aura à 21h un concert avec Monokini, un groupe de yéyé made in France, entre ambiance vintage et modernité. Donc twist, yéyé, rock'n'roll pour faire la fête et danser jusqu'au bout de la nuit. Et puis on en profitera également pour s'asseoir dans les transats, boire un petit coup, une petite bière ou réserver un petit repas avec les commerçants de l'église. Voilà.
1: Et puis profiter de l'été. Nous sommes le 13. Donc on va ensuite transitionner au 15 juillet.
0: Alors le 15 juillet, on a un spectacle de théâtre de rue qui s'appelle Fabrice Guy, l'Opéra Rock. Alors, je ne sais pas si vous connaissez Fabrice Guy, c'est un ancien champion olympique de saut à ski. Et il y a deux comédiens qui ont voulu recréer un petit peu sa vie, son parcours à travers du théâtre de rue, en créant ce spectacle qui est un mélange d'humour. Donc, c'est un spectacle à la gloire, entre guillemets, de Fabrice Guy, champion olympique du combiné à Berlin en 1992. Donc, c'est une épopée de leur héros, façon simple, brute et spectaculaire, un peu comme eux, tu vois. Voilà.
1: Je vois. Ensuite, théâtre, c'est ça, le 21 ?
0: Le 21. Alors, un théâtre beaucoup plus classique avec Molière, avec Martin Petit-Guyot, qui est un acteur assez connu, qui a travaillé à la Comédie Française, et un spectacle qui va raconter la vie de Molière. La vie de Molière, donc on va prendre pas mal de choses sur sa vie, et également... C'est raconté avec beaucoup d'humour et beaucoup d'acidité aussi, parce que c'est un comédien quand même qui est un peu graissant et en même temps qui raconte la vie de Molière. Donc c'est un petit aspect différent de ce qu'on peut écouter classiquement au niveau de la vie de Molière. Voilà.
1: D'accord. Intéressant. Et ensuite, donc, on va transitionner avec Adèle Coyot, le 22.
0: Alors, Adèle Coyot, c'est une artiste clermontoise d'origine du Cantal. Qui va nous présenter un petit peu un récital de chansons françaises à l'occasion des Petites Cités de Caractère, dont Marie nous parlera un petit peu plus tard, dans le cadre du Festival Patrimoine. À partir de 18h, on aura un concert en transat avec cet artiste-là. Donc, on sera installé dans le jardin médiéval, tranquillement, pour écouter cet artiste local. Voilà.
1: Ok. Ensuite, le 23, Jason Mist.
0: Donc, on continue toujours dans la partie concert avec Jason Mist. Donc, c'est un musicien qui est d'origine de la Nouvelle-Calédonie, un auteur-compositeur qui sera présent dans la région, qui a bourlingué un petit peu partout en Inde, en Australie. Donc, ça lui permet d'enrichir sa musique, qui a son image. Voilà. Donc, à 21h, sur une place, autour des terrasses de café de Besse. Voilà. C'est un concert world folk blues.

0: 12. Voilà.
1: Classique, quoi.
0: Classique.
2: Et donc, ensuite, le 28 juin.
0: Alors, le 28 juillet, c'est du théâtre de rue. C'est un duo gestuel et clownesque pour deux mamies sur leur banc. Donc, deux comédiennes qui seront grimées en vieilles mamies qui sortent de l'EHPAD et qui vont faire un duo clownesque avec beaucoup d'humour. Et c'est un spectacle familial ouvert à tous.
1: Voilà. Je me doute que ça va être assez rigolo.
0: C'est assez rigolo, ouais.
1: Vu la pochette qu'il y a sur le visuel que l'on a sur la programmation, ouais. le prochain de la programmation, déjà, rien que ça, ça donne envie d'y aller.
0: Ça donne envie d'y aller, exactement.
1: Et on termine donc ce mois de juillet avec le 29.
0: Alors, le 29, c'est un groupe clermontois. Bon, on travaille beaucoup avec les groupes locaux, auvergnats. Donc, on met en valeur un petit peu la scène auvergnate et qui est riche. Donc le groupe les Black Charts qui écume un petit peu toutes les petites scènes clermontoises, ils seront là pour présenter un concert de soul music très très dynamique, un concert énergique, chaleureux. Voilà, pour une plongée dans l'âge d'or du soul, voilà, en soirée autour des terrasses comme d'habitude à Besse, voilà. Passer c'est un petit bon moment.
1: Un petit bon moment. Voilà. Et si on veut retrouver toutes ces informations, comment on fait ?
0: Alors, ces informations, on le trouve sur le site du 106.com, également sur le Facebook de la mairie, Instagram. Également, on a un petit livret papier qui est distribué aux offices de tourisme de Besse et de Super Besse qui résume toute cette programmation de tout l'été avec trois parties, la partie bestival, saison culturelle, la partie patrimoine et toutes les animations loisirs et sportifs de Super Besse. Voilà.
1: Ben,
0: donc, vous avez de quoi,
1: on a de quoi
0: vous
1: faire.
0: Amuser, vous faire... à Besse. Voilà.
1: Bon, ben merci beaucoup Stéphane.
0: Merci.

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2: Cet après-midi dans le massif du Sancy, les conditions sont franchement agréables avec un soleil dominant et températures proches de 26 degrés. Le vent secteur nord-ouest soufflera entre 10 et 15 km/h et se renforcera en soirée avec des rafales proches de 30 km/h, notamment sur le secteur exposé. Ce soir, le ciel restera calme avec une baisse progressive vers 15 degrés. Pour demain, mardi, restera sec et ensoleillé, mais un peu plus frais avec 22 à 23 degrés. Enfin, pour mercredi, sera légèrement plus doux avec jusqu'à 25 degrés attendus au meilleur de la journée. Voilà pour la météo. 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
2: Cet après-midi dans le massif du Sancy, les conditions sont franchement agréables avec un soleil dominant et température proche de 26 degrés. Le vent sectant ouest soufflera entre 10 et 15 km/h et se renforcera en soirée avec des rafales proches de 30 km/h, notamment sur les secteurs exposés. Ce soir, le ciel restera calme avec une baisse progressive vers 15 degrés. Pour demain, mardi, restera sec et ensoleillé, mais un peu plus frais avec 22 à 23 degrés. Enfin, pour mercredi, sera légèrement plus doux avec jusqu'à 25 degrés attendus au meilleur de la journée. Voilà pour la météo. 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

0: Bon Dieu à tout le monde, cui Martine, de l'Obrador de Patu et de Besse. Aujourd'hui, on va encore parler du jardin et de tout ce qui l'entoure, avec un extrait d'un de nos ateliers de patois.
1: La poule qui court, c'est le cul de ça.
2: Ah oui. Eh oui, la poule qui court, mais ça me revient.
3: La cuisse.
2: Ah oui, la cuisse.
4: Le bouki,
2: faut pas.
4: Le bouki.
3: Pour le bouc.
2: Oui.
3: Et le boudi.
2: Pour le chevreau.
3: Le boudi.
2: Boudi.
3: Boudi.
2: Boudi pour le chevreau.
3: Boudi.
2: Mais non, il y a peut-être autre chose.
4: Ah, je connais pas.
2: Nous entendons des écoutes.
3: Oui, oui.
2: Le chevreau.
3: D'accord.
2: Un jar.
3: Le jar.
1: Non, le jar, c'est l'oucar, je l'écrirai avec l'apostrophe.
3: Ah, très bien.
2: C'est l'oucar qui me faisait peur, moi, là. Il veut te suivre, là. J'avais cette trouille.
3: On s'interrogeait beaucoup pour l'escargot, et puis finalement, on a choisi Cournard.
2: Cornard.
3: Cornard.
1: Oui, cornard.
5: Oui, cornard.
1: Da drôle da faze, zama et gnazza, d'ogogne et d'anou, gnazza tout zou. Qu'il y en ait toujours, Ça veut dire que les petites cerises là et les faines, qu'il n'y en ait jamais, c'est, ça veut dire quand il y en a, ce n'est pas des bonnes années.
2: Ah oui.
1: Et des noisettes et des noix, qu'il y en ait toujours, ça veut dire que c'est des bonnes années.
2: D'accord.
3: Ah oui.
2: Ok. J'ai pas fait le rapport.
3: Mais ça, c'est intéressant, ces dictons.
1: Oui, c'est bon. C'est bon.
3: C'est le fruit de drôler.
2: Et comment on dit les noisetiers ?
3: Drôle, donc c'est le fruit de
1: la Weiss.
2: Ah, la drôle.
1: La drôle, c'est le fruit du merisier. Et le fruit de l'armazeille, je ne sais pas comment c'est.
3: Mais l'armazeille, c'est la lisier.
1: L'armazeille, c'est le lisier. C'est celui qui a les feuilles vertes dessus, blanches en dessous.
3: Ça a des fruits, ça ?
1: Oui, ça fait des petits fruits orange.
3: Oui, ça veut dire des fruits.
1: Ça fait des fruits, c'est la même famille que le sorbier, là, les petits arbres qu'on voit des fois dans les...
3: Ce qu'on appelle le gratte-cul ?
1: Ah non.
6: Non. Sorbier des oiseaux. C'est les boules les plus petites. Là.
1: Le gratte-cul, c'est le saratieuil.
6: C'est les grosses boules,
2: ah,
6: là, quand même.
2: Ah oui, saratieuil.
6: Là, c'est plus gros.
1: Ça fait pareil.
6: C'est allongé, c'est...
3: C'est
6: le
1: Cynorhodon.
2: Cynorhodon en bon français.
3: Enfin, on n'est pas dans le français, on est dans le patois.
2: Après,
3: oui.
2: On avait parlé
3: un peu. Qu'est-ce qu'on avait enregistré ? Pouméi, Pouméi et Pont, pour dire le pommier, Pouméi.
2: Le Pouméi.
3: Pouméi et Pont pour la pomme.
2: Le Pont.
3: Il y avait la.
1: Cuico.
3: Piaon.
1: La pioche.
2: La pionne.
6: La pionne.
3: Pionne.
2: Piaon.
3: Boucao, c'était le cavalier troufle. Ouais, on n'a pas trouvé le nom en français pour. C'est un côté il y a une griffe et l'autre côté c'est
2: de plat, corne, pioche. De corne.
3: Donc fessou pour la houe.
2: Le fessou.
1: Fessou, oui.
2: Le fessou.
1: Il a qu'un.
2: La base.
3: La bêche.
2: Le rasté,
3: le râteau. Les framboises,
1: c'est
3: bien.
1: Le raté, oui.
2: Le rasté. Ah non,
3: ou pas.
2: Le zamour.
3: Ah.
2: Les framboises. Je dis ce que je sais. Le zaz, chez nous, c'est les murs.
3: Ah ben nous, c'est les amours nigres. Les murs, moi j'aime.
2: Et les framboises, c'est les.
3: Les amours à vous.
2: Je sais pas.
3: Comment tu dis les framboises,
2: c'est les framboises. Ça me fait. Ça n'a pas l'autre nom.
3: On ne va pas retrouver Marguerite les framboises.
2: Les amours, alors nous, c'est les amours, les framboises.
3: Les murs, nous, c'est les amours.
2: Eh bien là, c'est le contraire.
3: Les murs, c'est des fruits.
2: Zahir.
1: Pour les rêles myrtilles.
3: Mais ça, c'est quand tu dis le zahir, c'est quand c'est au pluriel.
1: Oui, sinon, c'est l'air.
2: Je pense
1: déjà pour les myrtilles, les rêles des marais, c'est la contritza.
3: Ouais.
1: C'est-à-dire qu'elle est légèrement bleutée avec une chair blanche, et non pas violette avec une chair violette.
3: La rivière qui parle au pré.
2: Tant à Boudiude, d'Antonitu, Vum de Puloekutu, Bougre de Tchengouru. Bougre de La cause, c'est la. J'ai en fait entendu les coups.
1: Torte Boudiude.
2: Torte Boudiude. Dieu, alors, c'est la cause qui est tordue.
1: Oui, oui, oui.
2: Hein? Torte à bout d'une. Alors le prêtre lui répond, venez de plus loin
1: que tu,
2: je viens de bourru, chez bourru. Le prêtre, il est
1: bourru,
2: propre de chez. C'est trop beau qu'un tout petit enfant.
1: Moi, c'est, la variante, c'était un vase bougre de torte à Bigorre, un vase plus loin que tu, bougre de tendure d'endu.
2: Alors la traduction?
1: Eh ben, où tu vas, torte à Bigorne, c'est tordu, tordu, je sais pas comment, oui. Je sais pas comment on pourrait dire, tordu avec des récifs, avec, je vais plus loin que toi, espèce de tendu, tendu à, tendure d'endu, parce que on pouvait le dire, c'est quelqu'un qui se serait fait couper les cheveux très courts, et il aurait dit, me suis failli tendre, ou ma tendure d'endu, ouais. Ça veut dire, il m'a coupé les cheveux vraiment très courts, ouais. Mais je sais pas comment, si on voulait le dire, cop à mouche-pia ou.
2: Abouta la boule à zéro.
1: La boule à Z. Pas disparaître la torte à Kouma de Moua.
2: Torte à Kouma
3: de Moua.
2: Des fois, c'est quand on parle qu'on
1: veut dire.
3: Ah, mais
1: le choix
3: de
1: Spanide,
3: torte à
1: Kouma de Moua. Il fait des éclairs tordus comme
2: des fossiles. Des éclairs comme
3: des fossiles.
2: Voilà.
3: Un autre dicton. Je veux dire tôt en saison.
1: Aborieux.
2: Quoi aborieux?
1: Quoi aborieux?
2: Quelque chose qui vient tôt en saison, oui. Ou que c'est un accord.
3: C'était aborieux. Parce que bourrieux, pite se
1: tarde. Ah, passe à bourrier, passe à bourrier, spiez à tardir, passe à mouillade, spiez à carade. Ah. C'était Pâques de bonheur. Passe bourrier, spiez à tardir. Oui, Pâques de bonheur, épi tardif.
2: Eh oui.
1: Oui, Pâques mouillé, passe mouillade, spieza carade, Pâques mouillé et picaré.
3: Et picaré, pas des pis quoi.
1: Spieza.
3: Spieza. Spieza. Spieza. Spieza et carré.
1: Carré. Carade. Carade. Carade. Carade.
2: Carade. Carade.
3: Avec ce E, toujours dans ce petit E.
1: Souvent, les mots. Masculin en français, sont féminins en patois et comme on dit, lycée de Versailles, réciproquement. Quand on dit un épi carré, en patois, c'est une spieza carade. Oui. C'est une.
2: Oui.
4: Oui. Oui, c'est vrai.
2: Ah ben ça. Si les belles choses étaient féminines, ça doit être ça.
1: Peut-être.
2: À réfléchir, ouais, tout ça. Hein?
1: Oui, c'est... Je suis pas sûr.
2: Il
1: faudrait une guitare d'un peu plus près.
6: C'est trop plein de veille, ouais. Dépendons-nous,
2: les filles. Hein.
1: La Marcel m'a dit qu'on dit qu'on a poussé. Il y a le sau qui m'a. C'est un sau qui a de matin. Il s'est demoré à 2 heures à mezza, que la plaise que m'a sauté. Et quand c'est tourné à l'eva, le genou m'douillon. La Marcel a dit ça, a poussé. Et j'ai dit les mauvaises herbes aussi. Je les ai enlevées ce matin. J'y suis resté 2 heures et demie. C'est la pluie qui m'a sorti. Quand je me suis levé, les genoux me faisaient mal.
6: Je me rappelle d'où tu m'as dit.
1: Donc j'ai nous me douillons. Hein? Parce que quand on dit pas, des fois on dit
2: de
1: pas
2: mots,
1: par déformation comme Feynman, c'est pas comme Feynman, c'est comme do. La testam do.
2: La testam do, oui.
1: La testam Feynman, mais c'est normalement c'est la testam do.
3: Pour dire c'est sec. Cuisseux comme
1: un nari. Comme un nari. Mais je sais pas ce que c'est. Une nari, je sais pas ce que c'est.
6: Ben, la riz, c'était la riz.
2: La riz, ouais, pour enfoncer les piquets.
6: Non. Oui, la riz en ferraille, là, oui. Ouais. Enfin,
1: peut-être.
6: Pieux, en fer.
1: Oui, peut-être. Oui.
6: C'est
1: ne fais pas ça comme une riz. Cuisseux comme une riz.
6: Ah, comme une riz. Oui. Et oui, la riz, c'est la riz, moi, l'œil.
1: Oui, mais la riz. Oui,
6: comme une riz.
1: Mais je ne sais pas ce que.
2: Et que veut dire riz, une riz?
1: Eh non, je ne sais pas. Que c'est très sec. S'il fait chaud cet été, on pourra le dire. Il y avait une autre expression qui était belle aussi, c'était de quvas m'aveir.
2: Ah oui. Qu'est-ce que tu veux voir?
1: Non, c'est pas dans le futur.
2: Non,
1: de quvas m'aveir, c'est quand quelqu'un a été surpris parce qu'il a vu. Oui. Si par exemple tu roules en voiture, tu vois un chevreuil, tu vois un sanglier, et si quand tu le racontes, avec l'air étonné, mais de quvas m'aveir? La grosse abessie à nigre.
2: Oui, voilà.
0: Grand Masseux et Tormache Bien à Marcel, Eliane, Hervé, Morissette, Christelle, Mireille, Marguerite, Martine, Denis et Jean-Louis qui nous a régalé avec ses dictons. Je vous dis Hervé et au Courquevé.

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1: Bonjour Marie.
2: Bonjour.
1: Bonjour, on va parler donc aujourd'hui de la programmation culturelle du patrimoine de Besse.
2: Oui, tout à fait.
1: Bon ben, on va démarrer. Qu'est-ce qu'il y a de beau donc cet été?
2: Cet été, on a plusieurs ateliers et animations à destination des enfants déjà, avec dès mercredi 15 juillet, les rendez-vous au jardin, animés par Émilie Estival, sur les insectes et la pollinisation. Le but, en fait, de cette animation, c'est de mettre en valeur le jardin Clos du Rempart. Donc, c'est un jardin qui a été créé par la commune de Besse et qui est entretenu par des bénévoles et aussi les services techniques de la mairie. Et là, c'est une invitation à partir de 15h. Bon, c'est sur réservation, hein, sur billet web, sur le site de sensi.com. Et en fait, c'est pour permettre aux enfants de découvrir la diversité des formes, des couleurs, des parfums, des fleurs de Besse et de voir en fait leur interaction avec les insectes. Parce que sans insectes, il n'y a pas de plantes.
1: Il n'y a pas de pollinisation, pas de reproduction et la chaîne, résultat à vous, rien du tout.
2: En voilà.
1: Ok, donc c'est super intéressant. On va enchaîner donc au 16 juillet avec les itinérances du patrimoine. Qu'est-ce que c'est ?
2: Là, c'est une visite guidée autour de l'histoire des femmes. Souvent, l'histoire, elle est liée aux hommes. Donc, on a un petit peu oublié aussi qu'il y avait des femmes qui avaient fait cette histoire. Donc, à Besse, on a fait, par le biais des recherches du service patrimoine, on a redécouvert en fait des femmes qui ont fait l'histoire de Besse. Et dans cette visite guidée, bah, le but, c'est de les remettre en valeur, d'expliquer un petit peu l'histoire à travers de leurs yeux à elles.
1: Ok, très très intéressant également. Donc, c'est un événement qui se tiendra le 16 juillet à partir de 20h30, si je ne me trompe pas.
2: Oui, tout à fait.
1: Super. Bon, on enchaîne. Donc après, on part le 20 juillet à 14h15. Qu'est-ce que nous avons ?
2: Donc là, c'est la randonnée fermière. Donc c'est avec un guide accompagnateur de Besse Super Besse. Donc les gens partent de l'office de tourisme de Besse et ils partent en randonnée à la rencontre de Ludo ou de Sophie, qui sont chevriers à Serreau et qui font paître leurs chèvres dans les pâturages autour de Besse, dans les estives. Et le but, en fait, c'est de comprendre leur métier, de comprendre pourquoi ils ont choisi ce métier et, en fait, leur passion autour de la fabrication maison du fromage de chèvre. Donc là, les gens, c'est l'occasion pour eux également de pouvoir suivre un troupeau, d'être chevrier d'un instant pendant 3 heures et aussi de faire la traite. S'ils le souhaitent, ils peuvent passer dans la cabane de traite, traire et voilà, goûter et échanger surtout avec Ludo et Sophie qui sont super intéressants à écouter.
1: Une véritable immersion.
2: Voilà, du coup, la plupart des gens après ont envie de devenir chevrier, donc abandonner leur vie parisienne et hop.
1: C'est sûr, et au vu du cadre que nous avons ici dans le massif du Sancy,
2: oui,
1: ça peut se comprendre.
2: Ça aide.
1: On enchaîne après donc dans la thématique du jardin, le 21 juillet à 18h15.
2: Voilà, là on a la chance d'avoir comme bénévole du jardin Eric Vallée, qui est conservateur de la réserve naturelle de Chaudefour et qui, le temps d'une heure, nous fait voyager à travers l'histoire des plantes, leur usage et comprendre comment elles sont organisées dans le jardin, donc entre toxiques.

0: thématique potagère, médicinale, utilitaire, et tout c'est nous rappeler en fait que chaque plante sauvage n'est pas nécessairement une mauvaise herbe. Elles ont tout un intérêt, et cet intérêt, que ce soit pour la médecine ou pour les insectes ou pour les autres plantes autour d'elles. Voilà, c'est nous rappeler un petit peu cette histoire-là.
1: Toujours, c'est un écosystème, les plantes, c'est connu.
0: Tout à fait.
1: On enchaîne ensuite donc avec le 22 juillet, 11h, 15h, 18h. Oula, gros programme.
0: Oui, parce que en fait, Bess est une petite cité de caractère, et dans ce cadre de petite cité de caractère qui est un label national, mais il y a une association qui est créée à l'échelle du Puy-de-Dôme, où il y a 12 communes labellisées. Donc Bess, qui en fait partie, participe à une journée de caractère. Donc les petites cités de caractère du Puy-de-Dôme proposent dans chacune des 12 communes une journée de caractère. Et donc à Bess, nous, ce sera le 22 juillet. Donc le but de ces journées, c'est de mettre en valeur le patrimoine à travers à la fois l'histoire, à travers le bâtiment et par le biais d'animation. Donc à 11h, il y aura une balade sensorielle dans les ruelles de Besse. Donc le but, c'est de s'appuyer sur les cinq sens. Donc je peux bander les yeux aux gens, leur faire goûter des plantes, toujours les yeux bandés, ou leur faire goûter, en fait, pour essayer de comprendre une interaction entre justement ce qu'ils mangent et ce dont on a parlé juste avant, à savoir une plante, voilà, les plantes du Saint-Nectaire, par exemple. Ou alors toucher les pierres pour essayer de comprendre, en fait, comment fonctionnait. Comment est bâtie en fait la ville de Besse? Mais tout ça à travers les
1: À
0: sens.
1: travers les sens, je
0: Voilà, on
1: comprends.
0: utilise nos sens pour essayer de découvrir une histoire. Donc c'est une façon un peu originale et différente de comprendre voilà,
1: Je
0: l'histoire de
1: connais.
0: Besse.
1: Ça doit être une expérience assez
0: Immersive.
1: immersive et atypique.
0: Tout à
1: Ok.
0: fait.
1: Et on termine donc ce mois de
0: Ah
1: juillet.
0: non, non, non,
1: Ah.
0: parce qu'attends, tu sais qu'il y a 15h, il y a aussi l'atelier dessin et aquarelle avec deux artistes locaux, Le Moineau et David Ponce, qui vont accueillir des groupes d'enfants pour pouvoir croquer sa petite cité de caractère, donc dessiner ce qu'il voit en termes d'architecture et après le mettre en aquarelle. Donc ça, c'est un atelier pour apprendre à devenir artiste d'un jour.
1: Ouh là là. En fait, on peut vraiment faire plein de choses et s'immerger dans plein de choses et devenir plein de choses, en fait.
0: Mais tout à fait, puisqu'en plus, à 18h après, il y a le concert d'Adèle Coyot.
1: Ah oui, et qui sera d'ailleurs retransmis en direct sur CFM,
0: Tout à
1: je
0: fait.
1: le précise. Et donc, on termine cet agenda avec les itinéraires du patrimoine qui se tiendront le 31 juillet à 10h.
0: Voilà, donc là, on est avec Eric, avec Riquette, qui est en fait un personnage local de Besse et qui adore le four à pain de la Bouée. Donc c'est lui qui l'entretient et par cet atelier, alors à la fois lui, il nous transmet un savoir-faire qui a été oublié, celui en fait des fours à pain. Donc comment en fait on met en route un four à pain, c'est vraiment de la patience, c'est sur l'année en fait hein, qu'on ramasse du bois, voilà, on le fait de façon régulière pour qu'il n'y ait pas trop d'humidité. Et le but de cet atelier, donc à partir de 10h, c'est que les gens viennent, donc on aura une pâte qui aura été faite par le boulanger local par
1: De
0: le
1: baisse.
0: de Besse, et ils vont façonner des boules de pain et après ils vont mettre dans le four à pain. Et donc ils vont le goûter, le déguster et partir avec.
1: Donc finalement, c'est une valorisation et une remise finalement au goût du jour du fonctionnement d'un four à pain de façon ancestrale.
0: C'est ça, et puis surtout, ça nous permet, nous, communes, de montrer que l'intérêt d'avoir rebâti en fait ce four à pain qui tombait en ruine à une époque, donc il a été restauré et le but c'est de montrer en fait son utilité.
1: Et qu'il est revenu en fonctionnement et son utilité. Je comprends. Bon, bah écoute, merci beaucoup pour cette programmation. On se retrouve une prochaine date pour parler du mois d'août parce que c'est aussi très riche. J'en dis pas plus. C'est une
0: Merci.
1: surprise.
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0: Jean-René.
1: Salut Robin, ravi de te retrouver.
2: Bah également,
1: comme à chaque
2: pour
1: fois.
2: Cette semaine du 15 juillet, de la fête nationale.
1: Eh oui, lendemain de la fête.
2: Ah.
1: Alors, un déluge de films aussi des baisses. Hein.
2: Ah ben...
1: Je prolonge Toy Story 5. Je lance Des Mignons et des Monstres. Ça, c'est un film d'animation formidable pour la aventure, comédie, famille... On connaît un peu l'histoire, hein. C'est une histoire turbulente, absurde, évidemment vraie. Des mignons. Vous savez, ces petits personnages mignons.
2: Ils sont trop choux.
1: Oh, ils sont choux. Et la manière dont ils ont conquis Hollywood, ils sont devenus de véritables stars de cinéma, ont tout perdu, ont libéré des monstres dans notre monde, puis tenté de sauver la planète du chaos qu'ils avaient créé. Ça va être un bon foutoir, ce film. Mais ça passe à partir de 6 ans, et encore 5 ans. Le grand 5 ans. Ensuite, moi j'enchaîne avec un film, une comédie, qui s'appelle Les Parfaits, arnaque en famille. Alors avec des acteurs, est-ce qu'on connaît ? Oui, Ramsey, on connaît, bien sûr. Alors, l'histoire est amusante. Chez les Toussaint, du grand-père au petit-dernier, l'arnaque est un art qui rapporte. Ils sont poursuivis, ils doivent fuir. La seule option, bah, emprunter l'identité d'une famille sans histoire, Les Parfaits, et se réfugier en Écosse. Entre des collègues trop curieux et une mystérieuse voisine, leur double vie va rapidement se compliquer. Les faux parfaits se retrouvent face au coup d'une vie. Plan démentiel, déguisement fou, gadget étonnant. Enfin, pour réussir, notre famille, pas comme les autres, va devoir prouver qu'elle est plus que parfaite. Ça reste à voir.
2: Je suis totalement d'accord.
1: Et on enchaîne cette semaine avec un film avec Artus, et d'autres, hein, plein. Hein. Un film de Michel Leclerc, qui a fait des films super. Il s'appelle « Les caprices d'un enfant roi ». Alors, ils mettent comédie dramatique historique. Les personnages sont historiques, mais la situation, vous allez voir, pas vraiment. En 1651, Louis, qui n'est pas encore 14, hein, est un jeune ado. Alors que la Fronde menace, cette espèce de révolte des nobles contre des nobles d'ailleurs, et contre le roi, sa mère, Anne d'Autriche, décide d'exfiltrer son fils pour le mettre à l'abri, et le remplace par un sosie. Louis est donc confié par D'Artagnan, le mousquetaire, à Cyrano de Bergerac, qui le cache au sein de la troupe de théâtre de Madeleine Béjart et de Molière. Alors là, franchement, on est dans une dystopie totale. Tandis que Madeleine et Cyrano se découvrent une passion commune pour le jeune Molière, effectivement, Cyrano de Bergerac aimait les garçons. Très bien, parfait. C'est pas trop su, mais il faut le dire. Louis découvre la vie et ses plaisirs, l'art et le travail, le courage et la stratégie, tout ce qui fera de lui le roi soleil. Voilà l'argument de « Les caprices ». L'enfant roi.
2: Super intéressant.
1: Oui. Et puis alors, j'ai remis un film que j'avais déjà programmé. Bon, je ne le mets qu'une fois dans la semaine, il ne faut pas rater, c'est à 19h, je ne sais pas quel jour, mais voilà. C'est Nous l'Orchestre, qui est un documentaire de Philippe Béziat, et qui est assez formidable, parce qu'on est rarement placé au cœur d'un orchestre, au cœur d'un grand orchestre symphonique, au pied des musiciens, avec leurs identités différentes. Et moi, ceux qui ne l'ont pas vu et qui aiment la musique, c'est un documentaire assez rare. Et puis, enfin, La Bataille de Gaulle 2. J'écris ton nom. Et là, on a Thierry Lhermitte qui apparaît dans la distribution, aux côtés, bien sûr, toujours de Karim Leclou, formidable, Loïc Corbery, Benoît Magimel, et Simon Abkarian qui joue de Gaulle. La Bataille de Gaulle 2, J'écris ton nom.
2: C'est ce que j'allais dire. Alors, pour Nous l'Orchestre, ce sera le dimanche 19 à 19h.
1: C'est facile à retenir, hein, 19.
2: 19-19.
1: Voilà.
2: Et ce que j'allais dire justement pour rebondir, donc on enchaîne ensuite avec La Bataille de Gaulle 2. Je précise que là, l'épisode 1 ont été diffusés les semaines précédentes.
1: Oui.
2: Bravo. Et donc là, c'est la suite.
1: C'est la suite.
2: Super. Alors, qu'est-ce qu'il y a de beau dans cette suite de La Bataille de Gaulle 2?
1: Eh bien, je ne l'ai pas vu. Encore.
2: Ben moi non plus. Hein.
1: Et ben on ira voir.
2: Pour tout te dire, je suis bien d'accord. On ira voir au Cinébès. Si aux quatre places de l'église, bah, à Bess. Si.
1: Écoute, de mémoire, le film Bataille de Gaulle 1 que j'ai vu hier se termine quand ? Se termine après la grande bataille de Bir Hakeim, que j'avais complètement oublié, cette bataille formidable, qui a permis aux Anglais pratiquement de ne pas capituler. C'est extraordinaire. Et c'est au moment où de Gaulle redevient le chef de la France libre. Pendant un temps, il a été un peu mis sur la touche. Et donc, tout le reste est à venir, la libération.
2: Totalement.

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3: Ich bin Robin Schulz.

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1: Je dors.
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0: Baisse comment ?
1: Baisse tout court. Baisse en chandesse.
0: Baisse et Saint-Anastèse. Cela nous oblige à faire un petit rappel historique. En 1270, Baisse devient une ville libre, avec une chambre de franchise. C'est ainsi que ce nom apparaît pour la première fois dans l'histoire. Il faudra attendre la Révolution française et le décret du 14 décembre 1789 qui crée les communes, au nombre de 44 000 en France, et la commune de Baisse-en-Chandesse voit le jour. C'est la réunion de deux paroisses. La paroisse de Baisse, composée de bourgeois, commerçants, artisans, hommes d'administration, il y avait 7 notaires à l'intérieur des remparts, et la paroisse de la Chandesse qui dénombre surtout des paysans. La paroisse de la Chandesse, entourant celle de Baisse, justifie la préposition « en » qui indique bien que Baisse est entourée de la Chandesse. La commune devient ainsi une entité administrative qui remplace la paroisse, qui est réduite à une entité religieuse, marquant ainsi le déclin de la religion dans l'administration du pays. Bien plus tard dans le temps, le 2 avril 1965, le conseil municipal officialise le nom de Baisse-en-Chandesse. Avec la deuxième moitié du XXe siècle et la montée des structures européennes, marché commun, Union européenne, la France dispose de plus de 36 000 communes, donc doit réduire drastiquement son nombre pour permettre des comparaisons avec les autres pays. À titre d'exemple, l'Allemagne a 12 000 communes, l'Italie 8 000, l'Espagne pareil, la Belgique 500, etc. Donc il y a trop de communes en France, il faut les réduire. Et c'est ainsi que les politiques inventent la fusion de communes avec une incitation fiscale forte. Les communes qui accepteront de fusionner recevront des subventions bonifiées. Alléchant, n'est-ce pas ? Surtout pour des Auvergnats. Et c'est ainsi que la commune de Baisse-en-Chandesse et celle de Saint-Anastèse décident d'unir leur destin le 1er juillet 1973. À partir de ce moment, les habitants de l'ancienne commune de Saint-Anastèse vont vouloir conserver une identité propre, distincte du reste des habitants de la commune. Ainsi, ils vont avoir droit à élire un maire délégué chargé plus particulièrement de cette partie du territoire. Des conseils municipaux vont se tenir parfois dans les locaux de l'ancienne mairie de Saint-Anastèse. Les célébrations du 11 novembre et du 8 mai ont toujours lieu sur les différents monuments morts des deux anciennes communes. Petite réflexion. Anastèse était une femme peintre et à ce titre a été canonisée Sainte Anastèse. Mais la petite commune, peut-être un peu machiste, ne voulant pas voir son destin présidé par une femme, transforma le saint en saint. Mais autre petite réflexion, faisant attention à ne pas être trop fier de vivre sur cette commune, car on s'expose à une question qui peut être une affirmation quelque peu inconvenante. T'habites Baisse ? Alors, comment dire ? Les agglomérations ont conservé leur nom. Ainsi, on va à Baisse-en-Chandesse admirer le beffroi et on va à Saint-Anastèse admirer.
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1: Bonjour, 17h, c'est le 17-20, on est parti, bon lundi.
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1: Pour la météo de ce lundi soir 20 juillet, une très belle soirée s'annonce sur le massif du Sancy. Le soleil restera largement présent jusqu'au coucher avec un ciel dégagé. Et bien sûr, au niveau du vent, de fort et faible à modéré apportera un peu de fraîcheur. Les températures resteront très agréables avec 22 degrés à Murol, 21 à Besse, 20 à Superbesse, 19 degrés au Mont-d'Or et 17 à la Bourboule. Une excellente soirée bien sûr pour profiter de sortir en montagne. Demain, mardi 21 juillet, le soleil sera encore au rendez-vous du matin jusqu'au soir avec un temps sec et estival. Quelques nuages pourront apparaître sur les sommets l'après-midi. Les températures seront de saison avec 24 degrés à la Bourboule, 23 degrés à Murol, 22 degrés à Besse, 21 à Superbesse et 20 au Mont-d'Or. Le vent du nord-est se renforcera légèrement en journée avec quelques rafales sur les crêtes, mais le temps restera idéal pour toutes vos activités en extérieur. On est parti dans le 17-20 avec bien sûr Madonna et Slogan. Bienvenue sur 106 FM, c'est 17-20 avec Léo.
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0: Choisissant CFMC 1720, que vous soyez peut-être sur la route, au travail ou déjà en vacances dans le massif du Sancy, vous êtes au bon endroit, 103.5 pour vous accompagner. Avec bien sûr la suite des titres Madonna, Sean Petrol ou encore Serge Gainsbourg. Juste après, bien sûr, les bons plans de la rédaction.
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0: 106 FM, c'est le 17-20 pour vous accompagner. N'hésitez pas à venir sur nos réseaux sociaux, 106 FM sur Instagram et Facebook, ça y est, ils sont présents pour suivre toute l'actualité, bien sûr. Pour la suite, c'est pas compliqué, Dermot Kennedy, Calogero, encore Shali, X, ça qui arrive pour la suite des titres.
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0: Toutes et à tous, vous êtes sur Sensi FM, la radio qui vous accompagne dans tout le massif du Sensi. On poursuit bien sûr avec une belle programmation avec la suite qui arrive. Orelsan ou encore Trio pour aller jusqu'à 18h. Mais tout de suite, c'est le retour de la rédaction pour les bons plans. C'était également le son de Calvin Harris avec Fields, un titre bien sûr qu'on adore sur Sensi FM. Les bons plans, c'est dès maintenant avec vous jusqu'à 18h.
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1: Bonjour, 18h, merci d'être avec nous. On est parti pour la dernière heure de l'émission exceptionnellement avec Jane.
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0: On est là exceptionnellement jusqu'à 19h avec le son de The Avener pour vous accompagner à partir de 19h. On retrouve Yann dans votre émission 6, 7, 8 Live and More pour vous accompagner entre 19h et 21h. Et nous, on se retrouvera exceptionnellement, pas demain comme tous les jours, mais on sera là de 17h à 20h, bien sûr. Pour la suite des titres, Arcadian, Noël, mon corps, Sofia Camara sur Sens FM, bienvenue. C'est le 17-19 exceptionnellement en ce lundi 20 juillet.
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1: Dans 3.5, ABC Superbase, vous nous écoutez également peut-être sur 106fm.fr. C'était Marine avec Reste d'Averse pour la suite de votre programmation. C'est bien sûr votre rubrique musique. Et oui, votre rubrique cuisine, excusez-moi, avec Catherine et Jocelyne avec les expressions culinaires. On en parle dès maintenant et on se retrouve juste après avec Boris Way et Madonna pour arriver quasiment à 19h.
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3: Bonjour à toutes et à tous et bienvenue dans cette nouvelle émission. Si je vous dis, je ne voudrais pas arriver comme un cheveu sur la soupe ni passer pour une quiche en vous racontant des salades. Mais il ne faut pas se laisser rouler dans la farine par ce cornichon qui ramène sa fraise et, cerise sur le gâteau, fait tout un fromage parce que cette bonne poire qui a un cœur d'artichaut pleure comme une madeleine. Ce n'est pourtant pas la fin des haricots. Mais que se cache-t-il réellement derrière ces élocutions ? Elles sont imagées, colorées,

de nombreuses expressions imagées. Vous avez beaucoup sur le chou. Faire ses choux gras. À une lointaine époque, dans le bas peuple, chez les pauvres, lorsque les légumes étaient les ingrédients principaux des repas, la viande était réservée aux riches, les pâtes et le riz n'étaient pas encore connus, le chou était un des éléments les plus courants. Résistant, facilement cultivé, peu cher, il était autrement plus souvent présenté à table que de nos jours. Mais un simple chou bouilli, s'il permet de se nourrir, n'est vraiment pas fait pour mettre l'eau à la bouche. Alors, pour lui donner du goût, il était fréquent, lorsqu'on en avait, d'adjoindre à l'eau de cuisson une graisse animale, comme du lard. Autrement dit, de faire son chou un peu gras. De là, le premier sens de l'expression du XVe siècle. On se régalait de ce bon plat qu'était le chou gras. C'est surtout à partir du XVIIe siècle qu'elle a pris le sens de « en tirer profit ». Pourquoi ? Parce que le chou était engraissé, comme l'est au figuré le portefeuille de celui qui retire du profit de ses bonnes affaires. Mais aujourd'hui, l'expression a souvent un sens péjoratif. Le profit ou l'avantage étant supposé comme acquis au détriment de quelqu'un ou de quelque chose. Bête comme chou. Faut-il penser que ce pauvre chou est un idiot ? Pas exactement. Cette expression, utilisée au XIXe siècle, désignait quelqu'un d'idiot. Mais pas comme le légume. En argot, le chou qualifiait notre tête et nos fesses. Être bête comme chou, c'était être comme son arrière-train. Par extension, on l'utilise aujourd'hui pour décrire tout ce qui est d'une simplicité enfantine. Tellement simple que même nos fesses pourraient le faire. On avait également se prendre le chou, c'est-à-dire s'énerver. On a vu qu'au XIXe siècle, le chou désignait les fesses, ainsi que la tête. Se prendre le chou signifiait littéralement se prendre la tête entre les mains lorsqu'une chose ou une personne nous agaçait. D'ailleurs, ne dit-on pas aussi aujourd'hui se prendre la tête ? Faire chou blanc, ne pas réussir, échouer. Pour comprendre son origine, parlons du jeu plus populaire au XVIe siècle, le jeu de quilles. C'est un peu notre pétanque à nous. Un joueur qui ne marquait pas de points faisait coup blanc. Alors pourquoi dit-on chou blanc ? C'est ainsi que l'on prononçait dans le patois berrichon. L'expression chou blanc du Berry est ainsi restée. Ménager la chèvre et le chou. Ou satisfaire deux personnes ayant des intérêts opposés. Si vous mettez une chèvre face à un chou, elle voudra bien sûr le manger. Si vous l'empêchez de manger le chou, elle sera quelque peu énervée. Alors, si l'on veut que les deux, le chèvre et le chou, sortent indemnes de cette confrontation, il faudra en prendre soin, les ménager. Une expression populaire qui date du XIIIe siècle. Raconter des salades. Là, on quitte le chou. Ou raconter des mensonges. Dans cette expression populaire du XIXe siècle, il ne s'agit pas du légume, mais du plat, un ensemble d'ingrédients que l'on mélange pour mieux les faire passer. Raconter des salades, c'est de la même façon mélanger un peu de vrai, un peu de faux, un soupçon d'humour, une pointe d'ironie, pour mieux faire passer des histoires. Ah, les carottes sont cuites. Tout est perdu, il n'y a plus d'espoir. Depuis le XVIIe siècle, la carotte est considérée comme un aliment du pauvre, tellement peu apprécié qu'on l'associait à la mort. On disait alors de quelqu'un de mourant qu'il n'avait plus d'espoir, que ses carottes étaient cuites. Lorsqu'il ne reste que des carottes cuites à manger, alors là, ce n'est pas bon signe. Manger les pissenlits par la racine. Alors pour finir cette thématique pas très joyeuse, voici une expression qui signifie « être mort et enterré ». Mais quel est le lien entre la mort et le pissenlit ? Les pissenlits poussent très bien sur les terres fraîchement retournées. Depuis le XIXe siècle, on s'imagine alors que les pissenlits pousseraient à merveille sur les tombes fraîchement creusées. Mais voilà, enterrés dans une tombe, le seul moyen que nous aurions d'accéder aux délicieux légumes, si on pouvait bien sûr encore, serait de commencer par sa racine. Vous avez également faire le poireau.

0: Cette expression date du deuxième moitié du 19e siècle et remplacerait une expression un peu plus ancienne, planter son poireau. Avez-vous déjà vu un poireau pousser ? Il se tient droit et immobile tout l'hiver, un peu comme une personne qui attend longuement immobile, les bras ballants. C'est donc par notre ressemblance au poireau que l'on se dit poireauter ou faire le poireau. Selon d'autres interprétations, le poireau serait pris dans le sens figuré, à savoir un policier, appelé sergent de ville à l'époque, debout sur la voie publique, sans avoir la possibilité de bouger. La fin des haricots. Ah, c'est la fin des haricots. Même si cette expression très connue semble dater du Moyen-Âge, elle est pourtant plus récente, puisqu'elle est apparue fin 19e. Là aussi, il existe plusieurs théories. La référence la plus ancienne serait celle des marins, qui, au XVIIIe siècle, avaient défini une gestion des vivres par ordre de péremption. Ainsi, il convenait de manger en premier les animaux vivants et les produits frais, puis les biscuits secs, les produits salés ou fumés, et enfin les jambons et haricots secs. Ces derniers ingurgités, c'était là le signal que l'équipage du navire ne pouvait plus survivre longtemps sans rejoindre les côtes et se ravitailler. Une autre hypothèse explique que, dans les internats, les élèves étaient nourris en fonction des ressources financières disponibles. Les haricots étant une denrée bas de gamme, en période de vache maigre, les internes étaient nourris essentiellement de ces féculents. Si les finances ne revenaient pas au beau fixe, après les haricots, eh bien, il n'y avait plus rien. Enfin, pour la dernière explication, cette expression trouve son origine dans les jeux de société pratiqués en famille au début du XXe siècle. On ne jouait pas d'argent, mais des haricots secs. La fin des haricots signifiait donc la fin de la partie. Ramener sa fraise, venir s'approcher ou se manifester sans en être invité. La fraise est une des nombreuses dénominations données pour tête, comme la poire, la pomme, le citron, pour rester dans les fruits. Un vocabulaire argotique qui existe depuis le XXe siècle. Quant à son origine, là encore, c'est un mystère. Vous avez également sucré les fraises, ce qui signifie être sénile, voire gâteux, et se trouver affaibli par l'effet de l'âge. Pour cette expression, il y aurait deux versions pour ses origines. D'abord, elle serait attribuée à la collerette qui surmontait les vêtements des hommes au XVIe et XVIIe siècle, portant également le nom de fraise. Selon la croyance populaire, les personnes âgées, lorsqu'elles se poudraient le visage, ainsi que la mode l'exigeait, tremblaient tellement qu'elles répandaient un peu de cette poudre sur leurs fraises, faisant penser à du sucre dispersé. La seconde version proviendrait bel et bien du geste consistant à sucrer les fraises, le fruit cette fois-ci, qui joue sur l'image d'une personne secouant une cuillère remplie de sucre au-dessus d'un bol de fraises. Ce saupoudrage caractéristique est assimilé, par effet d'analogie, au tremblement qui agite les membres des personnes âgées. Comptez pour des prunes, autrement dit pour rien. L'histoire date de l'époque des croisades, au XIIIe siècle. Au XIIe siècle, plutôt. Plus exactement, de la deuxième croisade, lorsque les croisés ont dû rentrer après un échec. Résultat, ils n'ont pu ramener, de leur séjour à Damas, que des pieds de pruniers dont ils avaient goûté et savouré le fruit sur place. Bien que les prunes fussent délicieuses, le roi était un peu énervé de ne recevoir de ceux-là et leur demanda alors l'intérêt d'avoir fait un tel chemin que pour des prunes, autrement dit pour rien. Mi-figue, mi-raisin, aussi bon que mauvais. L'expression mi-figue, mi-raisin a subi de nombreuses variations au cours des époques. À l'origine, on disait moitié figue, moitié raisin. L'expression semble trouver son origine au XIVe siècle, lors du carême, période de jeûne et d'abstinence observée par les catholiques durant les 40 jours précédant le Pâques. Les fruits secs étaient à l'honneur. Les paniers étaient généralement composés de figues et de raisins consommés durant la période de privation. Le raisin avait davantage de succès de par son goût plus sucré et plus doux, mais aussi plus raffiné en raison de son coût. Tandis que la figue plus populaire et davantage bon marché, était aisément délaissé au profit de son concurrent. Par ailleurs, la figue n'avait pas bonne réputation et était souvent comparée à un excrément animal. C'est ainsi qu'au fil des siècles, s'est formée l'opposition entre la figue et le raisin. Le sens de l'expression tel qu'on l'emploie aujourd'hui se serait fixé au XVIIe siècle. Ce serait qu'au XVIIIe que le terme « moitié » se trouve simplifié et remplacé par « mi ». Entre la poire et le fromage. La poire a été le fruit préféré de nos aïeux, à cause de son goût bien sûr, de sa pulpe juteuse qui a donné une autre expression, « garder la poire pour la soif ». Peut-être aussi parce que la saison est longue et les variétés nombreuses, contrairement aux autres fruits de l'époque. Les poires plus précoces étaient mûres en juillet, les plus tardives jusqu'au début de l'hiver. Au XVIIe siècle, les fruits se mangeaient avant le fromage. C'était assez logique quand on sait que les légumes brillaient par leur absence et que, contrairement à une idée reçue, on buvait surtout après les repas et non pendant. Il n'était pas facile de manier la coupe avec des mains pleines de graisse, les fourchettes n'existant pas à table. Les derniers rôtis, volailles, gibier avalés, la poire arrivait pour rafraîchir le palais. À l'origine, l'expression signifiait donc « vers la fin du repas », à un moment où l'on commence à être repu et détendu, instant plus convivial et propice aux discussions. L'expression s'est ensuite généralisée pour indiquer « à un moment libre entre deux événements », la poire et le fromage n'étant plus que des marques temporelles. Être une bonne poire. L'expression « être une bonne poire » fait référence à une personne naïve ou trop gentille, souvent perçue comme facile à duper. Le terme « poire » est utilisé dans le langage populaire pour évoquer une certaine forme de douceur et de faiblesse. En effet, la poire est un fruit qui, lorsqu'il est mûr, est tendre et peut facilement s'écraser. Et la poire bien mûre tombe toute seule de son arbre. Ce qui renverrait ici l'image d'une personne trop facile à attraper et à berner. Historiquement, l'expression a été popularisée en France au XIXe siècle, où elle a commencé à apparaître dans la littérature et le langage courant. Elle s'inscrit dans une tradition d'utilisation de fruits pour désigner des traits de caractère. Vous avez également « tombé dans les pommes ». L'apparition de cette expression est confirmée en 1889, mais l'origine réelle en est inconnue. Certains ont supposé que les pommes était une déformation de pâme, tomber en pâmoison, s'évanouir. Mais ce terme n'a plus du tout été employé depuis le XVe siècle et il est donc extrêmement peu plausible qu'une déformation verbale ait pu avoir lieu au XIXe siècle. L'origine la plus probable viendrait d'une locution que George Sand emploie dans une lettre à Madame Dupin, dans laquelle elle écrit « Être dans les pommes cuites » pour dire qu'elle était dans un état de fatigue avancée, à rapprocher de l'expression « être cuit ». Cette locution peut être influencée par l'ancien « se pâmer » aurait donné l'expression actuelle. La cerise sur le gâteau, utilisée pour marquer un petit détail, l'avantage supplémentaire acquis par une réalisation et dans un sens plus imagé pour dire « le comble ». Il y a beaucoup de gourmands parmi ceux qui créent les expressions. Pour ce qui est de l'origine de l'expression « cerise sur le gâteau », elle reste incertaine. Une hypothèse est qu'elle viendrait de la tradition de décorer les gâteaux avec une cerise, qui était considérée comme un fruit précieux et raffiné. Une autre hypothèse est qu'elle viendrait du monde militaire, où une cerise était parfois utilisée comme décoration sur les uniformes ou les drapeaux. Cette expression ne serait qu'une traduction exacte de l'expression anglaise « the cherry on the cake ». Et on pourrait continuer longtemps à énumérer les expressions culinaires. Ici, je n'ai évoqué que celles relatives aux fruits et légumes. Et cette énumération est loin d'être exhaustive. Il y en a encore beaucoup de pain sur la planche. Et on n'est pas sauté de l'auberge. Alors, veillez au grain. La suite à une prochaine émission.
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C'était le son à l'instant de Kaigo avec Save Me Love pour terminer avant, bien sûr, 19h, avant de retrouver Yann pour son émission 6, 7, 8, Live and More. On va retrouver Indila avec Love Story. Et pour ma part, on se retrouvera demain, mardi 21 juillet, à partir de 17h. Belle soirée à vous tous. Et restez bien à l'écoute de Sensi FM. La programmation, ça continue avec vos émissions également. Belle soirée à vous tous et à demain 17h.

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1: Salut, c'est Yann, soyez les bienvenus. C'est comme l'apéro, l'heure du 678 Live and More. Il n'y a pas de moment pour ça. C'est juste festif, rien de laisser aller pour une durée de 2 heures à consommer sans modération. D'ailleurs, puisque je vous parle de détente, l'émission va prendre la forme d'un énorme verre à cocktail où je vais vous servir quelques bonnes doses de rock émergent, de grunge, de blues, de métal, saupoudré de fleurs sauvages pour équilibrer tout ça.

Dans un style mélange trash agressive old school, une mélodie complexe et une touche vocale grunge, on retrouve tous ces ingrédients dans le deuxième album de Komodo qui a pour titre Battle Pass. Voici Devotion.

Découvrez un peu plus de l'univers du groupe sudiste Fleurs Sauvages, nom inspiré au passage d'une chanson de Bernard Lavilliers, On the Road Again. As de Cœur est le premier single diffusé dans cette émission. Il y en a

Ariane te propose de découvrir dans le 678 Live and More un extrait de l'album And How Did That Make You Feel du groupe français The Watergun Project.

Voici un extrait de l'EP 21 Century Beatniks. Le groupe originaire de Marseille s'appelle les Belphégors. Et bien sûr, c'est dans le 678 Live and More que ça se passe.

Les François 1er ont des influences australiennes au travers de groupes tels que The Sands ou The Sonny Boy. C'est vrai, aiment nous faire voyager, par exemple avec leur nouveau single aussi rebondissant qu'un troupeau de kangourous, Two for the Price of One. Ça va, ça...

Tu sais quoi? Voici un album pépite dans le 678 Live and More. Il s'agit d'Unfinished Business des Sleazy Town. Waouh!

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2: Début de cette deuxième heure du 678 Live and More avec mon ingrédient secret pour ce méga cocktail musical de cette semaine à base de fleurs sauvages. Trio aveyronnais composé de Betty, basse et chant, bercé par la chanson française. Lizzie Santa, guitare et chant, vraie virtuose de l'impro, aux influences multiples, notamment Aerosmith, Hendrix ou Van Halen. Et Dams, batterie, il a un jeu bien à lui, c'est plutôt la fusion du classique rock et punk rock, également influencé par des icônes telles que Dave Grohl ou John Bonham. Pour en connaître un peu plus sur l'univers de Fleurs Sauvages, découvrons maintenant le riche et mature single « Suis-moi ». Ce titre sonne bien et rend hommage au passage à quelques bonnes références musicales du passé. J'ai vu ton...

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Je vous propose dans le 678 Live and More le troisième et dernier extrait du groupe que j'avais envie de vous faire découvrir cette semaine, les Fleurs Sauvages, Made in Aveyron. Ils ont la fraîcheur et la spontanéité de Téléphone à leur début. J'aime cette fougue dans leur musique, ils sont cash, vrais et ne se prennent pas le chou. J'ai juste envie de dire, allez, viens,

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1: des rock émergents.
0: D'ailleurs, je crois même que je jouer l'un de nos titres.
1: Exact. Sur l'album, il y a le nom de notre groupe. Whitecraft.
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Dans un univers plus planant, découvrez Odonata qui revient dans l'actu du 678 Live and More avec son nouveau single Eagle, issu du prochain album Medicine Sound, disponible fin août.

Clap de fin pour ces deux heures, on se quitte avec l'actu US du Robert John and the Week et de leur single Arroyo, tiré de leur album Wake Age Volume 3. Ce morceau a débuté sur une impro totale pendant les répétitions. Dès le départ, cette chanson s'est imprégnée de l'esprit rock sudiste des années 70. Les paroles s'inspirent d'un personnage de Western Spaghetti et rendent le lit asséché d'un ruisseau au fin fond du Far West. Je vous donne rendez-vous, fidèles auditeurs du 678, la semaine prochaine. Cordialement rock, c'était Yann.

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